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1: Bonjour et bienvenue à Santé 360 degrés en ce 24 août. Alors voilà, nous nous retrouvons pour parler santé, qualité de vie, c'est très important. Oui, de plus en plus, par les temps qui courent, être informé, favoriser sa santé, son énergie, sa vitalité, son autonomie de façon naturelle, c'est vraiment essentiel. Oui. Donc, nous sommes ensemble jusqu'à 15 heures et je vous donne les numéros de téléphone. Vous pouvez appeler maintenant pour poser vos questions santé. 450-335-1570 si vous êtes de Montréal ou de la rive nord de Montréal. Je répète, le 450-335-1570. 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Et je vous dis aussi tout de suite que si plusieurs personnes téléphonent à la fin de l'émission, en ce 24 août, il y aura un tirage, oui, en direct, bien sûr, de 6 produits de la gamme New Roots. C'est bon? Voilà. Donc, en commençant l'émission, je vous parle du produit New Roots GABA, 600 mg avec forme active de B6, vitamine B6, pour la relaxation. Tant mieux, parce que beaucoup de personnes qui sont nerveuses, mais qui n'arrivent pas à bien se détendre. Et il faut pas être comme ça trop longtemps. Sinon, il y a une perturbation du système nerveux autonome. La partie orthosympathique devient hyper active et réactive. Et on a des gens qui, donc, à ce moment-là, ne vont pas bien respirer. Respire, c'est-à-dire trop souvent dans une minute. Au lieu de respirer 13 à 14 fois, c'est beaucoup plus que ça. Et se retrouve avec le gaz carbonique qui est trop expiré. Et finalement, bien, ça donne un problème et la personne se sent très, très mal et va faire une crise de panique. Donc, on fait attention. Et le GABA veut dire acide gamma-aminobutyrique. Il faut juste retenir GABA, c'est plus simple. Et c'est utilisé pour aider nos neurones, nos cellules nerveuses, à se défendre contre le stress. Et donc, ce fameux GABA, eh bien, c'est important pour les récepteurs GABA au niveau des neurones, et tout ça pour réduire l'excitabilité des neurones. Alors, il y a des gens qui ont les neurones trop excitables, et notre corps, au niveau de ces neurones dans le cerveau, par exemple, produit de l'électricité, mais il y a des gens qui deviennent trop électriques, qui se stressent eux-mêmes et stressent les autres. Alors, il faut faire attention. Et dans cette formule de GABA, 600 mg de New Roots, on a ajouté la forme biologiquement active de la vitamine B6, donc pyridoxale 5-phosphate, qui est un précurseur vital de la synthèse des neurotransmetteurs et particulièrement, bien sûr, du GABA. Donc, on ne veut pas être en stress chronique parce que, en bout de ligne, si ça continue trop longtemps, on se retrouve avec un risque de burn-out émotif ou émotionnel, des problèmes de sommeil, une alimentation émotionnelle. Donc là, la personne soit mange trop sucré, mange trop souvent, ou c'est le contraire, ne mange pas suffisamment. Ça peut aussi amener des problèmes d'apprentissage, manque aussi d'attention. Ça n'aidera pas du côté de la mémoire. Alors, c'est important de savoir que on peut donc avoir de l'aide. Bon, c'est sûr qu'il faut aussi faire la respiration de cohérence cardiaque. Ça, j'en ai parlé souvent. C'est bien, bien important. Et éviter de boire du café de façon excessive, ça n'aidera pas. Hein? Mais donc, se souvenir que GABA 600 mg avec forme active de B6, c'est indiqué relaxation sur la bouteille. Et la présence de GABA dans le cerveau, mais ça a été rapporté pour la première fois en 1950. C'était là, mais on savait pas comment identifier des acides aminés à ce niveau-là. Ça a continué en 1956 et on a compris donc que c'est très, très important, ce fameux métabolisme du GABA au niveau du cerveau. C'est très présent et on a besoin d'aide. Oui, il y a l'acide glutamique dans la nourriture que le corps peut utiliser pour produire du GABA. Mais si une personne est très nerveuse, n'arrive pas à se détendre, vaut mieux ça que de se retrouver à bout de nerfs et de prendre des benzodiazépines. C'est bon? 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Voilà. Alors, j'y vais tout de suite avec un premier, donc une première personne qui est là, qui est Marissa de Montréal. Bonjour.
2: Oui, bonjour, Madame Bardon, vous allez bien?
1: Bien sûr, oui, ça va.
2: Donc, je vous remercie pour votre émission, vous donnez des bons conseils. Donc, moi, j'appelle pour ma mère. Oui. Ma mère, elle avait des douleurs au niveau des genoux, puis j'avais entendu dire une fois dans vos émissions que le anti-inflammant, ça aurait été bon.
1: Oui.
2: Puis là, elle le prend, puis elle se sent beaucoup mieux, elle me dit, depuis, je dirais, un bon mois, deux mois qu'elle le prend.
1: Très bien.
2: Ma question, c'était, je voulais savoir, est-ce qu'elle peut le prendre à long terme ou c'est juste pour quelques mois, il faut arrêter?
1: Est-ce qu'elle avait mal depuis longtemps?
2: Quand même, oui.
1: Oui?
2: Oui, au moins un an. Oui.
1: Oh oui, bon. Est-ce que ses genoux sont enflés?
2: Non, c'est pas enflé.
1: C'est chaud ou non?
2: Je pense pas que c'est chaud, non.
1: Bon, parfait. Alors, en dedans de combien de temps là, qu'elle a ressenti les bienfaits?
2: Oh, elle dirait, après quelques semaines, elle a tout de suite ressenti les bienfaits. Donc là, elle voulait savoir combien de temps qu'elle pouvait les prendre.
1: Puis elle en prend combien par jour? Combien elle en prend par jour?
2: Comme indiqué sur la prescription, deux à chaque repas.
1: Parfait. Et donc, c'était très douloureux, ce qu'est son problème?
2: Ben, elle se plaignait beaucoup quand elle marchait beaucoup. Elle dit qu'elle avait mal. Ouais.
1: Donc, c'est une bonne différence, hein, voilà.
2: Oui.
1: Bon, ben, c'est bien, hein. Surtout que c'est avec des bonnes substances naturelles. Ben, écoutez, moi, je pense que quand ça va bien, faut pas arrêter trop rapidement. maintenant, faut okay. atteindre un nouveau plateau. Donc, il faut que ça fasse okay. 3 mois qu'elle va beaucoup mieux. Et après, okay. elle pourrait réduire à 1 par repas au lieu de 2.
2: Ah, OK. Okay.
1: Et faire encore un bon mois et demi. Puis, il faut diminuer graduellement. Là.
2: Graduellement.
1: Puis,
2: okay.
1: elle verra okay. par la suite. Ouais.
2: OK, jusqu'à temps qu'elle arrête. OK, parfait. Puis, j'avais une question. J'avais vu dans l'anti-flamand, il y a aussi du Boswellia.
1: Oui.
2: Chez New Roots, il y a aussi du Boswellia.
1: Oui.
2: Pardon du nom. Si elle prend un, elle ne peut pas prendre l'autre, hein, c'est ça? C'est soit un...
1: Ben, c'est parce que, effectivement, ou... oui, il y a du Boswellia ouais. dans l'anti-inflammant, mais c'est à ça. Part ça, chez New Roots, il y a du Boswellia seul. Mais elle n'a pas besoin c'est de prendre ça. Les deux, là, parce qu'elle va quand même okay. beaucoup mieux. Hein?
2: C'est ça. C'est soit l'un ou l'autre.
1: Ben, c'est
2: ça?
1: Parce que okay. si elle va vraiment mieux, elle n'a pas besoin de plus.
2: OK, hein? Okay, parfait. Ce serait quoi la différence entre les deux? C'est quand tu flamand, il y a plus
1: ben,
2: de
1: oui, ben oui,
2: plantes?
1: Ben oui, il y en a beaucoup plus okay. pour des situations hein, plus, je dirais, où okay. la personne a plus d'inconfort relié à l'inflammation. Hmm?
2: OK. OK. Le relié à plus d'inflammation au niveau du corps, ça serait mieux le anti-inflammant, c'est ça?
1: Ben okay. là, dans cette situation-ci, oui.
2: OK, parfait. J'ai une dernière question, si vous voulez. C'est mm-hmm. pour mon père. Il a les jambes puis les pieds très enflés parce qu'il a été inactif pendant quelques mois. Il a pas trop bougé. Mm-hmm. Fait que ça fait enfler ses jambes, ses pieds. On est allé voir le médecin. Le médecin a dit faut qu'il bouge puis mettre des bas de contraintes. Est-ce qu'il y aurait-il d'autres traitements au niveau des produits naturels qu'on pourrait l'aider pour déenfler mm-hmm. les jambes ou des conseils qu'il pourrait donner?
1: Ben, première chose, est-ce qu'il boit assez d'eau et est-ce qu'il urine bien?
2: Bon, c'est ça. J'ai dit de boire beaucoup d'eau. Non, ça, il a de la misère à boire de l'eau. Là. Je veux dire, il ne boit pas beaucoup d'eau. J'ai dit de boire de l'eau,
1: mm-hmm.
2: mais il faudrait
1: c'est important,
2: plus.
1: Hein, parce que c'est sûr que s'il ne boit pas assez d'eau, le sang devient plus lourd, hein, plus épais. Il faut faire attention quand même. Hein? Hmm? C'est
2: okay,
1: important,
2: ça
1: là. Un litre et demi par jour d'une eau
2: okay.
1: qui n'est pas lourde. Hein? Alors, mm-hmm. Soit une eau qu'on a fait bouillir 10 minutes qui n'a plus de chlore, ou sinon, il y a l'eau SK, qui est quand même une eau de source assez légère. Hein?
2: Okay.
1: Donc, il y a des choses okay. de base, là. D'accord? Comme, okay, évidemment, éviter le sel. Hein? Ça va de soi, là.
2: Le mmh. sel, oui. Okay.
1: D'accord.
2: Fait que le sel, boire beaucoup d'eau.
1: Ben ça, c'est important.
2: Okay. Okay.
1: Est-ce qu'on peut faire des petits massages? Est-ce que ça serait possible?
2: Localement? Je crois que oui. Mmh. Oui, je pense qu'on pourrait. Ouais,
1: oui,
2: localement, parce que c'est plus enflé, on pourrait faire des massages pour ça faciliterait la circulation
1: ben,
2: dans le fond, c'est ça?
1: Sûr, c'est okay. certain. Hein? C'est okay. ça qui serait bien.
2: Parce que le matin... Oui, il a juste prescrit des bas de compresse, mais là, j'ai dit, il ne peut pas porter ça à vie. Là. Elle a dit jusqu'à temps que ça déhanche, mais ça fait déjà quand même 3 mois, puis ça n'a pas plus déenflé. Là. Il porte des bas de compresse à tous les jours. Mais c'est un peu moins enflé, mais quand même, c'est pas revenu à la normale.
1: Mm-hmm. Mais est-ce qu'il prend des médicaments pharmaceutiques?
2: Ben, pour le
1: cholestérol. En général, oui, à part ça.
2: Oui, c'est ça.
1: C'est tout?
2: Je crois que c'est je crois, de mémoire. Oui, je vais avec de mémoire. Là. Je voudrais que je confirme avec lui vraiment. Là.
1: Pas d'autre chose, là? Non. Et puis, on n'a pas été vers, par exemple, des infusions de vigne rouge, des choses comme ça?
2: Non, ça, non. Non.
1: Ben, ça serait bien. Hein?
2: C'est quoi ça, des infusions de vigne rouge?
1: De la
2: c'est
1: vigne
2: quoi, exactement?
1: Rouge.
2: Ça prend...
1: La vigne, hein? Rouge.
2: Okay. Oui, la vigne, OK.
1: C'est ça. Alors, soit sous forme de sachet, souvent c'est disponible en sachet, hein? Ou
2: okay.
1: sinon, on peut aller dans un concentré liquide de vigne rouge
2: okay.
1: qu'on prépare. Il hein? faut le préparer, bien sûr, ça c'est important. Hein? Alors, on pourrait mettre, disons, 50 gouttes.
2: OK.
1: Hein? Et là, on ajoute...
2: Les sachets, pardon, c'est une tisane, c'est ça que
1: ben
2: vous
1: oui,
2: dire?
1: Oui, c'est ça, bien sûr.
2: Ah, OK.
1: Ça, c'est
2: okay.
1: le plus simple, okay. si on en trouve. Hein, c'est un sachet infusé là, pendant un bon 10 minutes dans une tasse d'eau chaude.
2: OK.
1: Essayez de trouver
2: ah, okay.
1: ça, d'accord, 2 fois par jour.
2: quelque chose. OK.
1: Ah, donc ça, c'est peut-être
2: sinon,
1: plus simple.
2: Sinon, en teinture mère. Sinon, teinture
1: exactement,
2: mère, c'est ça?
1: Exactement, c'est ce que je voulais expliquer. Donc, okay. 50 gouttes et on ajoute 2 tasses d'eau bouillante quand c'est une teinture okay. mère qui a de l'alcool et on attend 15 minutes pour que l'alcool soit ouais. évaporé.
2: Hein? Évaporé. OK, parfait. Ça, ça serait dans les produits naturels, dans les magasins de produits naturels, je pourrais trouver ça, la vigne rouge?
1: Oui, normalement, oui.
2: Ouais.
1: Hein? Okay. Sinon,
2: est-ce
1: moi,
2: que
1: j'en ai.
2: Vigne rouge?
1: Non, ils n'ont pas de vigne rouge. Okay. Mais sinon, moi, j'en ai en teinture okay. mère à mon bureau.
2: OK, chez la marque New Roots?
1: Non, non, non, non, non. Non, il n'y a pas.
2: OK, vraiment une autre marque. OK, OK, parfait. OK, ben je vais regarder bon? De mon côté dans les magasins naturels. Sinon, je pourrais appeler à votre bureau pour
1: d'accord.
2: en commander.
1: OK, très bien.
2: Merci beaucoup pour vos conseils. Bonne
1: au
2: journée.
1: Revoir, bonne journée.
2: Merci, au revoir.
1: Alors, donc, voilà, puis je rappelle qu'il y a un tirage, normalement, si plusieurs personnes appellent pour poser des questions aujourd'hui, en ce 24 août, il y aura à la fin de l'émission un tirage de produits New Roots. Alors, il y a le fameux GABA, 600 mg, qui fait partie de ce bouquet de produits New Roots. Il y a Rhodiola, qui est très, très bien pour aider les personnes fatiguées ou qui ont eu beaucoup, sont épuisées un petit peu mentalement. B5 pour la résistance nerveuse. Déstresse, petite gélule d'huile de lavande biologique avec vitamine E qui calme bien, ça fait du bien. Safran Zen, soit pour la personne qui va gagner ou on peut en donner au suivant. Qui va aider les personnes, encore une fois, stressées, humeur instable. Bon, ça convient pas si on prend déjà un antidépresseur, on fait attention, mais sinon, très bien, hein? Safran. Le safran est une épice très spéciale et ici, c'est standardisé, donc on a quand même un concentré de principe actif. Et le magnésium bisglycinate plus magnésium, qui est un minéral aussi psychorelaxant, avec un petit peu de taurine. Voilà. Alors, je continue pour répondre à vos questions, pour parler avec Janine, qui est de la Montérégie. Bonjour.
3: Oui, bonjour. Je suis un petit peu nerveuse.
1: Oui, bon. Allez-y, simplement, posez votre question.
3: Moi, ça fait à peu près un mois et demi, deux mois, j'ai des pellicules dans le cuir chevelu, là. Puis j'ai des mangeaisons aussi. J'ai changé de salon coiffeur, ça fait à peu près ce temps-là. Je sais pas qu'est-ce qui cause ça.
1: Depuis ce temps, vous dites vous avez changé, c'est ça, de salon de coiffure, hein, c'est ça?
3: Oui. Oui.
1: Et
3: oui.
1: Donc, on parle de beaucoup de pellicules ou pas tant que ça?
3: Ben, c'est des pellicules fines, là. Je m'aperçois sur mon oreiller le matin, là. J'ai des têtes d'oreiller bleu marin, puis ça paraît beaucoup.
1: Mm-hmm.
3: Et, quand je me peigne, là, on dirait que j'ai plus de cheveux, là, sur le peigne, là, tu sais. Puis, j'ai des pellicules, là, tu sais.
1: Oui. Mm-hmm. Puis est-ce que ça pique ou non?
3: Oui, oui, ça pique, pas tout le temps, mais ça me pique, là, tu sais. Et puis, je me demandais, moi, quand je vais chez la coiffeuse une fois par mois,
1: mm-hmm.
3: ensuite, disons que mon cheveu tient assez bien, là, il peut tenir jusqu'à deux semaines comme il faut. Je me lave pas la tête durant à peu près une semaine et demie parce que j'ai 86.
1: Oui.
3: Quand je me lave la tête, j'ai un cheveu qui frise, puis je ne suis pas capable de le placer. Là. Je ne peux pas être sur la coiffeuse à toutes les semaines. Tu sais. Fait que je me disais, je me lave peut-être pas les cheveux assez souvent, ou quand je ne vais pas chez la coiffeuse à toutes les semaines, je laisse sécher comme ça. Là.
1: Oui.
3: C'est sûr que c'est pas toujours bien, parce que résidence personne âgée, des fois, j'ai pas la plus belle mise en pli. Mais je me disais, est-ce que je me lave pas les cheveux assez souvent? Qu'est-ce qui cause ça, les pellicules? J'ai le fond de la tête sèche aussi.
1: Ben, c'est ça. Je voulais poser la question. Hein? C'est sûr que des fois, c'est le cuir chevelu qui est trop sec. sec. Et c'est sûr que ça fait donc une peau sèche, hein, un cuir chevelu sec. Hein, ça devient farineux, comme la peau du corps. Hein, puis ça peut faire ça. Donc, des petites peaux mortes hein, qui sont un petit peu plus présentes. Dans certains cas, les pellicules, ça ne veut pas dire que c'est ça, là, mais ça peut aller avec des petits champignons microscopiques. Hein, qui peuvent se développer dans les pellicules. C'est sûr que ça, faut faire attention de ne pas avoir la tête mouillée trop longtemps. Quand vous lavez votre tête, est-ce que vous séchez vos cheveux ou non?
3: Bien, j'essaie de les sécher avec un séchoir, mais si j'ai déjà eu une bursite, alors j'ai un petit peu de misère.
1: Oui.
3: Si je les laisse sécher comme
1: d'accord.
3: Ça.
1: D'accord. Et ça fait longtemps que vous faites ça, que vous les laissez sécher, là?
3: Oui.
1: Donc,
3: oui.
1: Ça, c'est pas nouveau, hein?
3: Non.
1: Ce n'est pas nouveau. D'accord. Bon, parce que ça, c'est important. Donc, si c'est pas nouveau, je pense pas que c'est ça qui vous amène un problème. Mais c'est sûr que le cuir chevelu sec, ça, c'est moins intéressant, hein?
3: Oui.
1: Alors, bon.
3: Excusez-moi. Quand je vais pas chez la coiffeuse, là, j'ai le shampoing bio-actif aux 40 ingrédients.
1: Mm-hmm.
3: Là, puis aussi, j'avais le sérum capillaire fortifiant, là, après, là.
1: Oui.
3: Présentement, comme shampoing, je sais pas si ça serait beau que je change, vu que mon cuir chevelu est plus sec, mon fond de la tête est plus sec.
1: Ben, c'est sûr que c'est une chose simple. Quand vous mettez le sérum dont vous parlez, là, vous pourriez ajouter un petit peu d'huile d'avocat.
3: L'huile d'avocat, oui.
1: Ah. Alors, bon, une belle qualité, bien sûr, d'huile d'avocat, d'accord. Et on va tout simplement dans la quantité de sérum. Ça peut donner quoi? Une cuillerée à thé que vous appliquez?
3: Oh, pas tant que ça. Je pense que si j'en mets dans le bout des doigts, là, je me frotte le bout des doigts, puis là, je me mets ça sur la pointe des cheveux, là. Puis après ça, je me lave la tête.
1: D'accord, mais le sérum, c'est avant de laver vos cheveux ou c'est après?
3: Je fais un premier lavage.
1: Mm-hmm.
3: Je me rince les cheveux, puis là, je mets. Moi, je le mettais dans mon shampoing.
1: Oui.
3: Avec le shampoing, le sérum.
1: Ah, d'accord. Oui. Puis vous faites deux shampoings, deux lavages?
3: Oui.
1: Mm-hmm.
3: Oui.
1: Bien. Peut-être que vous pourriez faire entre vos deux shampoings, hein?
3: Oui.
1: Peut-être mettre un petit peu d'huile d'avocat au niveau du cuir chevelu.
3: OK.
1: Comme peut-être la valeur de une demi à une cuillère à thé, on met sur le cuir chevelu, hein?
3: Oui.
1: On fait un petit massage. Et ensuite, on enveloppe hein, la tête d'une serviette.
3: Oui.
1: Comme un soin que vous faites, hein?
3: Hmm? Oui.
1: Et si vous êtes capable, vous laissez ça pendant 30 minutes.
3: Ah bon, OK.
1: Ça après peut... ça, on va faire le deuxième shampoing, hein?
3: Oui.
1: Mais okay. C'est une forme de traitement, si vous voulez, hein? C'est local, avec de l'huile d'avocat biologique.
3: OK. Mais est-ce qu'il y aurait un shampoing qui serait mieux que ce que j'ai présentement?
1: Ben, ça fait longtemps que vous l'utilisez?
3: Oui. Mais là, je suis due, là, ma bouteille est presque vide, là. Je suis due pour...
1: Oui. Bon, non, je pense que ça va, il n'y a pas de problème. Mais c'est ça, il faudrait donner une petite nourriture un peu huileuse hein, à votre cuir chevelu.
3: OK, oui, c'est ça. C'est probablement ça qui me donne des pellicules, parce que j'ai marqué que c'était... Je me disais, mon Dieu, c'est bien sec, là, tu sais.
1: Oui.
3: Oui, puis c'est pas la cause que je me lave pas la tête assez souvent.
1: Non, ça devrait pas. Donc, commencez par faire ça, parce que comme je vous dis, soit que c'est sec ou des fois c'est des petits champignons, mais ça me semble être vraiment un problème de cuir chevelu sec.
3: Bon, ben, je vais faire ça.
1: C'est
3: et
1: bon?
3: Je voulais savoir aussi, est-ce que l'ostéorésiste remplace le calcium là, que le médecin nous prescrit, là?
1: Ben, dans ostéorésiste, hein, quand de New Roots, quand on regarde bien la formule, hein, on voit qu'il y a du calcium hydroxyapatite. Donc ça, c'est un calcium de source animale de très bonne qualité. Et il y a beaucoup d'autres ingrédients, bien sûr, hein, dans cette formule-là qui est très connue d'ostéorésist, qui est aussi ce qu'on appelle le strong bones. Alors là, il s'agit de bien le doser pour vous, hein. Donc ça, vous n'en avez jamais pris?
3: Non. J'en ai jamais pris. Je me disais peut-être que mieux de prendre ça au lieu de prendre...
1: C'est comme je vous dis, là, vous avez du calcium et beaucoup d'autres nutriments parce que les os ont besoin de plusieurs nutriments.
3: OK.
1: Mais il faut en prendre quand même un par repas. Vous pouvez le prendre avant le repas ou entre les repas. Quand même pas moins que ça, là.
3: Bon. Je vous remercie beaucoup d'avoir répondu à mes questions.
1: Très bien.
3: Bonne journée.
1: Oui, bonne journée. Bon, alors je ne sais pas s'il y a une autre personne. Je ne vois pas le nom de la personne, en tout cas, qui est là. Luce, oui, bonjour. Oui, allô? Allô?
4: Allô?
1: Oui?
4: C'est allô?
1: Mais là, il faudrait fermer votre radio, hein?
4: Oui, il est fermé.
1: D'accord, bon,
4: oui.
1: C'est bien.
4: Bonjour, madame Jean-Verdon, comment ça va?
1: Ça va bien, oui.
4: Oui, merci beaucoup pour tous les conseils que vous nous donnez, madame.
1: Ça fait plaisir.
4: Merci infiniment. Bon, ma question, c'est que j'ai un problème d'eau. J'ai dû hernie discale.
1: Oh.
4: Puis cette semaine, j'ai eu un petit incident. J'ai fait mal les pas, puis ça m'a coincé complètement au bas du dos, lombaire. Puis j'ai une douleur très, très, très profonde.
1: Oh.
4: Alors, je voulais savoir, j'ai écouté ce samedi que vous avez parlé sur un produit MSM, quelque chose comme ça.
1: Oui, MSM, oui.
4: OK. Est-ce que ça sera bon pour que je le prenne?
1: Bon, là, vous me dites, vous avez une ou deux hernies discales?
4: Deux hernies
1: discales. Oh là là, hein? Puis vous avez fait un faux mouvement.
4: Oui, mais ça fait longtemps que j'ai ça, mais j'avais fait un traitement très, très profond au Mexique. Et depuis ce temps-là, ça a bien été. Mais quand j'ai fait la semaine passée, j'étais à la plage et j'avais fait une. J'étais en train de jouer à la balle. Puis j'ai pris un trou dans la terre.
1: Oh.
4: Alors comme ça, puis c'est vraiment, ça fait déjà une semaine.
1: Oh. Puis est-ce que vous prenez des médicaments pharmaceutiques pour d'autres raisons? Zéro, zéro, zéro. OK. Parce que c'est toujours important de poser la question. Hein? Donc, il y a une dame justement qui a appelé qui disait que j'avais déjà recommandé à sa mère un produit qui s'appelle anti-inflamma dans New
4: Roots. C'est ça,
1: anti-inflamma.
4: C'est pas la même chose qu'elle aimait. C'est pas la même chose.
1: Ben, c'est-à-dire que de l'anti-inflamma, hein, on a plusieurs substances. Et quand il y a des douleurs et de l'inflammation, je pense que ça serait bien. Hein? De penser à ça, anti-inflammant. Parce que le fait que, bon, ce qui est arrivé, comme vous m'expliquez, là, il y a une réaction dans le corps et ça amène de l'inflammation.
4: Oui, tout à fait.
1: Ça va?
4: Tout à fait. Oui.
1: Voilà.
4: Oui. Alors, les MSM, non pour le moment.
1: Le quoi?
4: C'est plus...
1: ça serait... préférable d'aller, comme je dis, dans le anti-inflammant, hein, parce que là, on a une réaction inflammatoire quand même, là, hein.
4: Oui,
1: et puis cette douleur, elle est importante.
4: Oui, oui.
1: Ça fait beaucoup mal.
4: Ah oui. Oui, c'est vraiment... Quand je reste assis à peu près une demi-heure et je vais me lever, oh là là, c'est vraiment... C'est très fort.
1: Ah oui. Et ouais, ça suppose que vous avez des douleurs la nuit aussi?
4: Et la nuit, oui. Quand je vais me coucher, je ne peux pas me tourner l'autre côté.
1: Oh là là.
4: C'est lentement que je dois me tourner.
1: Donc, c'est ça. C'est que, comme avec la personne qui a appelé plus tôt pour sa mère, alors mm-hmm. dans le anti-inflammant, on a Boswellia, qui est une excellente résine anti-inflammatoire. Hein? On a des curcuminoïdes, on a bromélaïne, on a des enzymes anti-inflammatoires. D'accord?
4: Ah, OK.
1: Naturel, bien sûr, hein? Mmh.
4: C'est ça que j'ai vu, oui. Monsieur.
1: Alors, je pense que ça serait quand même important d'aller mm-hmm. vers ça, hein, le anti-inflammant, okay. d'accord, de New Roots. Et normalement, ce qui est indiqué, c'est ce que disait la dame tout à l'heure, la recommandation, c'est 2 capsules 3 fois par jour, d'accord, que vous pouvez prendre pendant que vous mangez, si vous voulez. Mais normalement, ça fait vraiment du bien. Dans cette gamme New Roots, ça va?
4: Ok.
1: D'accord.
4: Donc, il faut que ce soit pendant la nourriture. On peut pas les prendre.
1: Vous pouvez le prendre avant ou pendant.
4: Ah, ok, parfait.
1: D'accord.
4: Super, merci.
1: Alors, essayez d'en trouver. Si jamais vous ne trouvez pas en magasin d'aliments naturels, moi, j'en ai au bureau. Ça va?
4: Ah, parfait. OK, Madame Verdon. Merci infiniment.
1: Très bien.
4: Merci beaucoup et merci pour votre programme. C'est vraiment très, très intéressant.
1: Bon, ben c'est
4: on
1: bien.
4: On apprend beaucoup avec
1: c'est
4: vous.
1: C'est le but, c'est ça.
4: Merci d'accord. beaucoup. Bonjour.
1: C'est bien. Au revoir. Alors, on fait la pause et on se retrouve dans quelques instants. À tout de suite.
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1: Alors, voilà, on se retrouve et nous sommes ensemble jusqu'à 15 heures en ce 24 août. Donc, je vais parler maintenant avec Marie, qui est de Ville-le-Moine. Bonjour.
5: Bonjour, Madame Verdon.
1: Oui, bonjour.
5: Comment allez-vous?
1: Ça va bien, oui.
5: J'ai une question. Quand

0: avec les graines comme...
1: C'est avec le fenugrec en poudre à ce moment-là.
0: Ah, OK, OK. On fait broyer comme
1: c'est ça, les graines. Et on va mettre à peu près 10 à 15 % par rapport à la quantité de curcuma et on mélange.
0: Ah, on mélange. Ben, d'habitude, le curcuma aime la chaleur, là, mais ça ne va rien faire avec le fenugrec dedans, là.
1: Mais non.
0: OK, OK.
1: Il n'y a pas de problème.
0: OK, ben moi aussi. Ben, j'ai d'autres questions, mais on va se poser.
1: On se verra en consultation. D'accord.
0: Oui. OK, merci.
1: Très bien. Au revoir.
0: Voilà. Au revoir.
1: Voilà. Alors, donc, comme il dit en consultation, parce que je fais bien sûr des consultations naturopathiques, vous pouvez prendre rendez-vous et toujours en passant par mon assistante Michel. Idéalement, un premier rendez-vous, c'est toujours préférable 60 minutes. Parce que vous avez beaucoup de choses à dire, j'ai beaucoup de questions à poser. Vous savez, c'est tout un ensemble d'éléments. Je prends beaucoup de notes. Alors, ça, c'est l'idéal. Et mon bureau est au 84-15-8415 Saint-Denis. Alors, donc, c'est le bureau 204 au deuxième étage. Et voilà, donc on peut s'y rendre de diverses façons. Si vous venez par métro, c'est métro Jarry, ça c'est vraiment très très près. 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Donc, alors, qu'est-ce que je voulais vous mentionner? Ben oui, je vous rappelle qu'il y a un tirage à la fin de l'émission, si on continue de téléphoner pour poser des questions. 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Voilà. Alors, je continue pour parler maintenant avec Carmen, qui est de la Montérégie. Bonjour.
2: Bonjour, Madame Verdon.
1: Oui.
2: Je viens de recevoir de mes résultats de prise de sang et puis j'aurais des questions par rapport à ça, des chiffres, je ne sais pas si c'est bon ou moins bon. Au niveau de la biochimie de routine, on donne DFG, résultat 36.
1: Attendez un petit peu là. Vous dites le DFG, c'est ça?
2: C'est ça. On était estimé dash 1.73, résultat 36. Puis on donne un astérisque 1 dans la marge.
1: Oui. Bon, on dit bien DFG, hein? C'est bien ça, là?
2: C'est
1: puis
2: ça.
1: Au-dessus de ça, est-ce que vous voyez créatinine?
2: Créatinine, oui, 131.
1: Bon, ça, c'est très important ce que vous m'expliquez, là. Hein? Et le DFG, j'ai bien compris, 36, c'est ça?
2: Oui, oui.
1: D'accord. Est-ce que ça fait longtemps que vous avez passé des tests de sang?
2: Fin mai.
1: Et fin mai, on n'avait pas ça, il n'y avait pas des chiffres qui étaient, parce que là, c'est anormal, hein? D'accord. Est-ce que vous aviez déjà quelque chose dans ces résultats-là? Est-ce que vous avez un comparatif?
2: J'ai pas de comparatif, mais mon médecin m'a déjà indiqué que je faisais une légère insuffisance rénale.
1: Mais là, c'est plus léger, ça devient plus important.

0: Hein? D'accord? Parce que 36, là, ça commence à être bas. Hein? On veut plus que 60. Hein? Alors, c'est ça. Fait que je ne sais pas si vous prenez des médicaments qui fatiguent vos reins, hein? Mais c'est sûr que ça demande une approche hein, plus spécialisée là, que je peux pas faire pendant l'émission. Il faudrait prendre rendez-vous pour regarder du côté nutritionnel et des substances naturelles. Hein? Les reins, c'est vivant. Hein? On veut tenter de les nourrir, de les fortifier, parce que là, c'est bas. Le 36, puis le 131 est trop haut.
1: Est trop haut. La créatinine est trop haute. D'accord. D'accord. Maintenant, au niveau des globules rouges, je me posais la question des hématologies. Globules rouges, 3,89.
0: C'est trop bas aussi.
1: C'est trop bas. Et qu'est-ce que ça vient faire, globule rouge? Est-ce que ça a un lien avec quelque chose en particulier?
0: Ben, écoutez, c'est la moelle hein, de certains os. Qui vont produire les globules rouges. Hein, ça, c'est bien important. Mais il peut arriver qu'il y ait aussi un lien avec les reins. Hein? Parce qu'il y a une substance produite par les reins qui s'appelle l'hématopoïétine qui a une influence aussi sur le taux de globules rouges. Hein? Donc, est-ce que c'est nouveau, ça, que ça soit bas?
1: Oui, c'est nouveau.
0: Ah oui?
1: On devrait s'en tenir à combien, normalement?
0: Mais si vous regardez bien, là, vous allez voir hein, sur votre feuille. Alors, à côté de ça, vous avez des paramètres. Hein?
1: Oui, oui,
0: puis on
1: oui,
0: le voit
1: oui,
0: où est-ce que ça commence. Hein? D'accord?
1: Oui.
0: Donc, c'est trop bas, comme je vous dis. Il faut que ça rentre à l'intérieur hein, des paramètres proposés. Et puis, HB, c'est hémoglobine. Qu'est-ce que ça donne?
1: Hémoglobine, ça, c'est dans la biochimie.
0: Ben oui, c'est dans le coin là, des globules rouges.
1: Hémoglobine, je vois, bon, cholestérol total, hémoglobine. Vous avez dit quoi ou juste
0: H, le terme? H, B comme bébé. H. Ça, c'est hémoglobine.
1: Ah oui, hémoglobine, oui, c'est ça, 120.
0: Bon, c'est sûr que ça serait mieux plus haut, mais au moins, c'est pas 112 ou 110, là, hein, d'accord?
1: Oui.
0: Bon, alors, c'est ça. Donc, il y a du travail à faire, hein?
1: Oui, OK. Et est-ce que ça a un lien avec l'alimentation?
0: Ben, il y a l'alimentation, il y a l'assimilation, il y a l'état de la moelle osseuse, comme j'ai dit, les reins. Hein? Okay. Ça, c'est bien important parce que là, vous avez des reins fatigués. Hein?
1: Oui.
0: Alors,
1: je fais attention au sel.
0: Oui, mais c'est plus que ça. C'est pas juste une question de sel. Hein? Puis, il faudrait regarder là, si vous prenez des médicaments qui fatiguent vos reins. Est-ce que vous avez plusieurs médicaments au niveau de la haute pression?
1: J'en ai seulement qu'un, mais pour la haute pression, ça a été combiné avec un autre médicament dans un seul, là, un diurétique. Alors, les deux, c'est combiné. C'est nouveau, ça. Pour régulariser la pression, elle est meilleure.
0: Oui, d'accord. Oui. Est-ce que vous aviez déjà eu de l'eau sur les poumons?
1: Non.
0: Non?
1: Non. Non. Non. Et à part ça, ben, je prends... médicaments cholestérol et puis c'est à peu près tout. Là.
0: D'accord. Ouais. Donc, comme je vous dis, hein, oui, on voit que ça devient plus sérieux, hein, l'insuffisance rénale. Du côté naturopathique, je dis pas que je peux tout régler, mais faudrait idéalement prendre rendez-vous parce qu'on pourrait regarder d'un petit peu plus près hein, ce qui pourrait aider à nourrir vos reins. D'accord?
1: D'accord. Bon, c'est très bien. Je vous remercie beaucoup.
0: D'accord. Au revoir.
1: Bien. Au revoir.
0: Alors, les reins, les chers reins, hein, vous savez que ça va pas toujours bien du côté des reins. Il y a beaucoup de personnes hein, qui ont les reins fatigués pour toutes sortes de raisons, à cause de médicaments pharmaceutiques. Souvent, c'est les médicaments hein, qui fatiguent les reins. Ça compte beaucoup quand même. Hein. Donc, il faut faire attention. Voilà, c'est bon. Oui, c'est vrai, Jean-Paul Lheureux, à la mise en nom des mises en ligne, me dit que si vous voulez réécouter, hier, j'ai reçu Agnès Millet de la campagne française sur notre radio numérique et c'était justement pour parler des combinaisons alimentaires. Il y avait beaucoup de choses à dire et à savoir. Alors, ça sera en rediffusion demain à 15h si vous voulez y aller par donc un moteur de recherche. C'est joannverdonmedia.net. J-O-H-A-N-N-E, Verdon, tout en minuscule, media, M-E-D-I-A.net. Et on arrive sur la page d'accueil du site et vous cherchez le micro. Et là, vous cliquez sur le micro. Donc, vous pourrez réécouter cette émission avec Agnès Millet d'hier sur les combinaisons alimentaires. Hein? Alors, ça donne une bonne heure et demie sur le sujet. Aussi, en tout temps, vous pouvez toujours sur joannverdonmedia.net aller dans les archives. Donc, on cherche l'émission d'hier qui a comme titre « Santé en direct » du 23 août. C'est bon? Voilà. Alors, on continue de téléphoner si vous voulez participer au tirage, mais il faut poser quand même une question santé ou des questions. Si vous êtes de Montréal ou de la rive nord de Montréal, c'est le 450-335-1570. 450-335-1570. Sinon, ailleurs au Québec, toujours sans frais, vous composez le 1-844-937-7735. 1-844-937-7735. Donc, dans ce bouquet de 6 produits New Roots, il y en a plusieurs pour aider les nerfs, hein? Oui. Calmer, aider des fois les personnes qui sentent un petit peu l'humeur comme des vagues. On a rhodiola qui est très, très bon aussi pour la résistance au stress. Alors ça, c'est toujours quand même très intéressant. Et je pense, est-ce qu'il y a une autre personne qui est là? Non, il n'y a pas d'autre personne qui est là. Alors, voilà. Donc, je disais qu'il y en a plusieurs pour les nerfs, comme entre autres vitamine B, B5, 500 mg. La B5 est une vitamine qu'apprécient beaucoup les glandes surrénales, hein, qui sont des glandes au-dessus des reins. Alors, voilà. Donc, c'est toujours bien d'aider, hein, son corps à résister au stress. Il y a toujours l'attitude, hein, ça c'est très important aussi. La façon de penser, de voir les événements de la vie, ça compte aussi beaucoup. Alors, dans ce qui peut aider, on va écouter des petites capsules que j'ai enregistrées, ça fait un certain temps. Et il y a quand même, vous savez, les fleurs de Bach aident beaucoup au niveau émotionnel. On va commencer par écouter. Donc, est-ce que c'est... Donc, je pense que dans Fleurs de Bach, on a juste un Jean-Paul, hein, c'est ça. Alors, on va commencer par Fleurs de Bach. Donc, il dure quelques minutes. Bien écouter parce que ça aide beaucoup quand même au niveau émotionnel. Fleurs de Bach.
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3: Je souhaite vous faire découvrir l'eau florale de bleuet biologique et aussi l'eau d'amamélis. Alors, l'eau de bleuet biologique provient des fleurs du bleuet et on va souvent s'y intéresser pour apaiser les paupières qui sont irritées, les paupières enflées et les poches sous les yeux, donc sous forme de compresse. Et on peut aussi garder l'eau au réfrigérateur. On aura donc aussi la fraîcheur de cette eau. Et en bain d'yeux, alors on peut baigner les yeux. Il s'agit de se procurer un petit bain d'yeux. Vous ajoutez de l'eau de source et 2-3 gouttes d'eau, donc de fleurs de bleuet biologiques. C'est très, très important. Et là, ben, vous procédez au bain d'yeux et ça fera évidemment beaucoup de bien. Cette eau de bleuet, en plus d'être principalement, je dirais, utilisée pour des problématiques de paupières et de poches sous les yeux, eh bien, on peut aussi en vaporiser un petit peu là quand il y a des démangeaisons au niveau de la peau et l'amalgamer au shampoing. Alors, on peut... Pourquoi? Parce que l'eau de fleurs de bleuet, son pigment aide à neutraliser les reflets jaunes des cheveux gris. Ben, c'est toujours le blanc dans, qui est parsemé dans le noir. Hein. C'est le sel à travers le poivre qui, quelquefois, devient jaunâtre parce qu'il y a une oxydation. Alors, cheveux gris, cheveux blancs veut neutraliser les reflets jaunes et on ajoute alors au shampoing un 5 millilitres d'eau biologique de fleurs de bleuet. On peut aussi mélanger l'eau de bleuet à l'eau de rose. Ça peut aussi être très, très valable pour tous ces petits malaises dont j'ai parlé au niveau des yeux. On recommande beaucoup d'ajouter l'eau de fleurs de bleuet à de l'argile, argile verte, argile blanche, pour faire des masques pour apaiser la peau. Alors, voyez donc, c'est très intéressant de découvrir cette eau de bleuet. Et comme je vous ai dit, bien oui, c'est souvent recommandé de la garder au réfrigérateur parce qu'en plus, vous aurez la fraîcheur qui va apaiser les yeux. Et les vertus maintenant de l'eau florale d'amamélis biologique. Alors, le secret de l'amamélis a longtemps été gardé par les Indiens d'Amérique qui ont découvert ses vertus depuis des siècles. Cette plante originaire d'Amérique du Nord est aujourd'hui utilisée dans différents domaines pour ses propriétés et qui lui confèrent des vertus apaisantes. Alors, surtout dans les cas de peau qui a tendance à rougir, on veut aussi aider les petits capillaires qui peuvent être fragiles. Donc, on va vaporiser, attendre un petit peu et là, vous pourrez appliquer les diverses crèmes dont je vous parle. Il y a quand même des choix très intéressants pour vous. Et puis aussi, lorsque vous utilisez les shampoings, après le rinçage, vous pourriez vaporiser un peu d'eau d'amamélis sur le cuir chevelu, ce qui aide à réduire le développement des pellicules. Voilà donc pour l'eau d'amamélis biologique.
0: Voilà, donc, comme vous avez entendu, oui, j'aime les fleurs. Là, je pensais que c'était sur les fleurs de Bac, mais c'est les eaux de fleurs. Donc, on a entendu sur l'eau de fleurs de bleuet, l'eau d'amamélis. Ça, c'est toujours magnifique, bien sûr, pour la peau. Alors, je continue de répondre à vos questions pour parler maintenant avec Manon, qui est de Montréal. Bonjour.
4: Oui, bonjour, madame.
0: Oui.
4: S'il vous plaît, je voudrais désenfler une gencive.
0: Une gencive?
4: Oui. Il y a une partie qui résiste. Ça a été détartré, mais une partie qui résiste,
0: ah.
4: Si ça ne part pas, ben on va être obligé de faire chirurgie. Ça, je ne sais pas.
0: Mm-hmm.
4: Alors, frotter à l'ail, à l'oignon.
0: Oh non, faut pas faire ça parce qu'à l'ail, ça peut rendre votre gencive plus sensible. Est-ce que ça fait mal?
4: Non.
0: Non. Alors, faudrait écrire ce que je vais vous dire. Hein?
4: Oui.
0: Parce que vous pouvez faire un rince-bouche.
4: Hmm? Oui.
0: Alors, on va donc mélanger.
4: Oui.
0: Ça va?
4: Oui, oui.
0: On mélange 20 gouttes d'huile essentielle de tea tree. Est-ce que vous connaissez le tea tree, qui est aussi le melaleuca?
4: Tea tree, melaleuca.
0: Ah.
4: J'ai entendu parler, oui.
0: D'accord. Donc, on mélange 20 gouttes avec,
4: oui,
0: une cuillerée à soupe d'huile d'avocat biologique.
4: Oui. fait?
0: On mélange, hein? On peut doubler la recette si on veut. On met dans une petite bouteille de verre, du verre assez foncé.
4: Oui.
0: Bon. Une fois qu'on a fait notre mélange, là, ensuite, vous allez prendre à peu près 6 gouttes du mélange.
4: Oui.
0: Que vous allez mélanger avec 1/3 de tasse d'eau. Ça va? De l'eau qui n'a pas de chlore. Et on va rincer la bouche. On prend une gorgée. On rince bien. On crache. On reprend une autre gorgée pour utiliser au complet. D'accord? Le rince-bouche. Et on fait ça 2 et 3 fois par jour. Donc, cette huile essentielle, elle est très, très bonne, hein, pour les gencives. Puis c'est un bon désinfectant.
4: Ah! OK.
0: D'accord.
4: Est-ce que c'est eau froide ou ordinaire?
0: Là, aux températures de la pièce qui n'a pas de chlore.
4: OK. Et ça peut prendre combien de temps, d'après vous?
0: Bien, c'est pas facile à répondre, hein? Mais il faudrait le faire 2-3 fois par jour, comme je vous dis.
4: Oui.
0: Hein? Puis okay. Là, ben, vous verrez au bout d'une semaine, là, comment ça va.
4: OK. Est-ce que prendre des probiotiques, ça aiderait pour ça?
0: Ben, ça fera pas de tort, mais localement, la meilleure chose, selon mon expérience, c'est ce que je viens de vous dire, mais il faut bien suivre la recette, là. Il faut faire attention.
4: OK. Et ça dérange pas si je fais de l'hypothyroïdie?
0: Non.
4: OK.
0: Non.
4: Ça marche. Ensuite, si je prends la vitamine C avec ça, ça aide pas.
0: Si vous prenez quoi?
4: La vitamine C.
0: Ah ben c'est toujours bien, mais il faut prendre une vitamine C tamponnée. N'a pas de pH acide, ouais, soit ça, ou vous avez encore la vitamine C8, la lettre C, 8 oui. Dans New Roots, qui a beaucoup, beaucoup de bonnes substances pour tamponner la vitamine C.
4: OK. Ou la fichu, OK. Mais tout ça, là, ça n'affecte pas mon hypothyroïdie.
0: Non, non.
4: OK.
0: C'est bon.
4: OK, alors ça va pour des conflits. Il n'y a pas d'autre façon. Hein. Ça, c'est la meilleure façon.
0: Ben ça, c'est une très, très bonne huile essentielle pour les gencives.
4: OK.
0: Hein? Donc, vous avez déjà eu un détartrage. Oui. Alors, c'est bien. Hein?
4: La bisglycinate magnésium, c'est pas le temps. Ça ne fera pas de différence sur la gencive. C'est ça?
0: Pas à court terme, non. Non.
4: Non. À court terme. Oh. Alors, ça, c'est ce qu'il y a de meilleur, là.
0: Bien, c'est local, hein? C'est local, d'accord? Puis c'est une très bonne huile essentielle pour les gencives.
4: OK.
0: C'est bon?
4: OK, alors, il faut éviter l'ail puis la vessie.
0: Bien oui, il ne faut pas irriter votre gencive quand même, hein? Puis c'est pas le temps de boire très chaud ou de manger piquant, c'est sûr.
4: Ah, piquant, plutôt. OK.
0: Non, oui. Pas manger piquant.
4: Mais ils me disent
0: que
4: le piquant, ça
0: le
4: désinfecte.
0: Mais oui, mais encore là, hein? Il faut pas exagérer, il faut savoir bien faire les choses. Mais vous allez voir que l'huile de Melaleuca, c'est quand même une huile très active, là. Hein?
4: OK. Piquant,
0: il y a
4: alcool.
0: OK. Ça va?
4: OK. Alors, ça va. Deux.
0: Oui? Comment?
4: Juste une seconde, qu'est-ce que je voulais vous dire? OK, elle m'a conseillé 2 cuillères à soupe comble dans l'eau tiède à gargariser avec ça. C'est trop.
0: 2 cuillères à soupe de quoi?
4: Donc, 2 cuillères à thé de sel.
0: De sel?
4: Oui. Est-ce que ça peut affecter la pression?
0: En tout cas, moi, je 2 cuillères à thé de sel, ça, c'est dans quelle
4: comble.
0: Quantité d'eau?
4: Oui, une tasse.
0: Il faut faire attention de ne pas en avaler, hein, c'est sûr.
4: Non, c'est ça.
0: Mais comme je vous dis, je trouve que l'huile de Melaleuca, qui est le tea tree oil, est très bien. C'est très reconnu pour la santé et la désinfection des gencives.
4: OK. À mon conseil, gomme détox. Ça, je brosse avec ça. Je continue de brosser.
0: Brosser avec quoi?
4: gomme détox, la détoxification gencive, est-ce que je continue ça aussi?
0: Mais c'est parce que je ne sais pas ce qu'il y a dans ce mélange.
4: OK. Ouh là là, c'est des choses...
0: Ça ne dit rien, là, comme ça, là. Hein?
4: OK.
0: Ça
4: c'est
0: va?
4: Des choses chimiques. Mais il faut quand même brosser.
0: Ben oui, on peut brosser, bien sûr. Mais il y a beaucoup de bonnes pâtes dentifrices. Encore là, il y en a aussi au Melaleuca, hein,
4: okay.
0: En produits naturels. Oui. Ça va? Il faut que je vous laisse parce qu'on doit procéder à un tirage. C'est bon?
4: OK. Merci,
0: très bien.
4: Madame.
0: Au revoir. Ouais. Au revoir. Alors, donc, comme j'ai dit, hein, on fait un tirage aujourd'hui. La personne qui gagne, vous verrez ce qui vous convient. N'hésitez pas à donner au suivant. C'est bien hein, aussi de donner au suivant, faire connaître les excellents produits New Roots. Donc, la personne qui gagne, c'est Luce, Luce de Montréal. Alors, on va communiquer avec vous, Luce, pour que vous puissiez donc avoir ce beau bouquet de produits New Roots. 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Merci pour la mise en onde au AM 1280. Merci pour la mise en onde à Jean-Paul Lheureux qui est bien sûr en lien avec le studio où je suis, accompagné de Louis-Gilles Pelletier que je remercie également. Alors, je vous dis à très bientôt. Bonne journée. Au revoir.

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